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Oh, je suis crevé. Marcher, c'est déjà fatigant, hein. Et penser en marchant, alors ça...

0: Oui, mais Lucien, est-ce que savoir rien foutre, ça suffit comme but dans la vie?
1: Pas toujours, hein.
0: Est-ce que ça suffit à nous excuser?

des tout petits petits lapins vivaient dans la forêt. Ils avaient perdu leur mère de faim, ils allaient crever. Ils ont mangé des champignons qui les ont rendus fous. Leurs dents se sont mises à pousser, ils sont devenus lapins-garous.

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1: Tu rappes pas? 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

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Hein, on se doit d'être rigoureux. 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

près les mêmes. Bon, je peux parler des paysages du Wyoming ou du Montana, quoi. C'est-à-dire vallonné avec des prairies, des forêts avec des pins, des douglas, et sur les prairies des vaches. Donc bien sûr, on creuse, ils sont pas à cheval, hein, nos cow-boys, hein. Les paysans creusois, ils ont des tracteurs John Deere. Et voilà, ils gardent leurs vaches. Les vaches sont bien gardées, d'ailleurs. Et bien sûr, le soir, ils vont au saloon. Hein. Bon, c'est pas des saloons, c'est des bars, quoi. Ils vont chez Monique, ou alors au couteau Toulon, chez Janine, au Pi. Et là, c'est... Waouh, attention, hein. Oula. Là, ça y va sec aussi, hein. Attention, hein. C'est like en Amérique, pareil, quoi. Et bien sûr, le week-end, ils vont faire des courses au super géant supermarché. Ils vont aussi manger des hamburgers. Pareil, c'est like en Amérique. Et il y a des Indiens. Bon, les Indiens, ils ont pas des plumes en creuse, hein. Ils ont des cheveux longs, des barbes. On les appelle les marginaux, quoi. C'est nous, quoi. Mais on s'entend bien ce temps-ci, à la peine. Il n'y a pas de problème. La Creuse, c'est le like en Amérique, c'est le paradise.

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Où l'on se lève à l'aube. Et si nous avons pleuré ensemble ce jour de septembre où nous nous sommes quittés, c'est qu'on savait que l'infinie tendresse, la mémoire et le téléphone mobile sont peu de choses contre la distance, que tout allait changer. 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Voilà ce qu'on se disait.

fort que lorsque je l'ai connu, 8 ans plus tôt. C'est qu'il n'y a pas d'âge pour avoir de vieux démons. Les siens lui parlaient, je crois, de filiation et d'arbres généalogiques. À celui-là aussi, on coupe les branches qui font ombrage et les feuilles meurent à l'automne. Alors, j'ai compris ses silences et je l'ai partagé. Je me suis aussi dit que j'étais moi-même sans doute moins fougueux, moins dispendieux qu'en notre prime adolescence. Lors, on découvrait comme tout le monde le péril de toute véritable entreprise de séduction et la saveur des lèvres maladroites et conquises. On apprenait aussi par cœur les mystères âpres et charnus du con féminin qu'on touche d'abord avec les doigts. Et surtout, surtout, l'insolent et naïf sentiment de liberté, les poumons amples, quand on prend la route du voyage pour la première fois.

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Ça se voit que c'est pas de la maladresse. C'est le mal, est-ce que c'est le mal? 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

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Winnie au Negresco. Brigitte Ariel dans la chambre d'Oscar Wilde. Arja.

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Roselyne dans le lit de Napoléon. Kiki Kaiser sur son cours privé. Helmut, Château Marmont.

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